déroule aujourd'hui. Alors, on ne peut plus s'inscrire, hein, puisque c'était jusqu'à vendredi, mais on vous parle bien du One Minute to Win. Le CCAS de la ville de Saint-Pierre organise en partenariat aujourd'hui avec le XAPA et la Caisse de prévoyance sociale. Cette animation One Minute to Win, c'est destiné aux jeunes de 14 à 15 ans. Et au programme, eh bien, il y aura des jeux collaboratifs en équipe autour du thème des addictions dans une ambiance conviviale et ludique. C'est donc aujourd'hui avec deux créneaux de 14h à 15h et de 15h à 16h. Peut-être vous pourriez les apercevoir, les savoir. En tout cas, voilà un bel événement voilà, qui va permettre aux jeunes de se poser les bonnes questions autour du thème de ces addictions, toujours dans une ambiance conviviale et ludique. Allez, un petit peu de couleur dans la rue, puisque c'est Colors in the Street qui vous offre cette chanson, L'Orage. Et on se retrouve pour la revue de presse.

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1: Je vous le disais, la revue de presse arrive. C'est avec Jean-Philippe Ballas. Voilà. Il nous parle ce matin de l'ascension de Bernard Arnault, de la situation sécuritaire en Iran, du départ de la mission Tara vers l'Arctique et d'une initiative marseillaise pour apprendre à nager dans des piscines privées. On l'écoute.
2: Ici, tout le monde ou presque l'appelle Monsieur ou Béa, ses initiales pour les collaborateurs les plus audacieux. Béa, comme Bernard Arnault, à la cour de l'homme le plus riche de France, titre du premier épisode d'une série savoureuse, signée Vanessa Schneider et Raphaël Baquet, à lire sur le site du Monde. Et nous voici tout en haut de cet immeuble LVMH du 8e arrondissement, dans l'antichambre de Monsieur, avec ses maîtres d'hôtel et son ascenseur personnel, là où la moquette est plus épaisse, où le murmure devient silence. Personne ne l'entend jamais hausser le ton, il n'en a pas besoin. Un simple froncement de sourcils suffit. Tour à tour, on nous présente un homme froid, glacial ou pudique, timide, introverti, dépourvu d'empathie et qui n'a pas d'amis. Une psychologie plus complexe qu'il n'y paraît. Bernard Arnault, solitaire, capitaine réputé dur en affaires, mais qui paradoxalement déteste la confrontation. Tout comme les contacts physiques d'ailleurs. Ainsi, malgré une ponctualité exemplaire, le grand patron prend soin d'arriver aux réunions une minute après les autres, histoire de ne pas avoir à serrer de main. Pas d'embrassade ni de familiarité, il les a en horreur. Le Monde raconte qu'à l'époque où il voyageait en Concorde, Bernard Arnault réservait deux places pour être certain de n'avoir personne à ses côtés. Habitude de vie millimétrée, première arrivée, dernier parti, façonnée par l'effort et le travail dès l'enfance, écrit Le Monde. Des valeurs qu'il a voulu transmettre lui-même à sa propre progéniture, un polytechnicien qui ne jure que par les grandes écoles, n'aime rien tant que tout contrôler. Sa succession à 77 ans, elle n'est pas d'actualité.
3: Jean-Philippe, on parle aussi ce matin de l'Iran.
2: C'est terrifiant lorsque la guerre devient quelque chose de normal. Témoignage d'un habitant de Bouchehr, une ville portuaire au sud du pays. L'une des nombreuses tranches de vie que vous pourrez lire dans Libération ce matin. Un reportage anonyme, simplement signé par un journaliste iranien, sans doute pour des raisons de sécurité. Pour raconter la peur et un quotidien sans répit. La nuit, les missiles de Trump nous empêchent de dormir. Et le matin, c'est au tour de la République islamique de nous empêcher d'exister, raconte Amine, 46 ans, qui tient une boutique à Bandar Abbas. Pourtant, il n'y a pas si longtemps, c'était presque avec enthousiasme qu'une partie de la société envisageait une attaque américaine, explique l'article, comme pour se libérer. Sauf qu'aujourd'hui, beaucoup ont changé d'avis. Oui, tant qu'on n'a pas entendu les explosions de ses propres oreilles, la guerre reste quelque chose qui arrive à quelqu'un d'autre, dit un habitant. Désormais, rares sont les citoyens qui imaginent un scénario dans lequel la société civile pourrait imposer sa propre volonté au milieu du conflit et du chaos. Un espoir transformé en attente mortifère, cette impression de vivre dans les limbes, une nouvelle normalité. L'Iran, que vous verrez également à la une des Échos ce matin, l'escalade des représailles au Moyen-Orient, symbolisée par les ruines de ce pont détruit au sud du pays par un bombardement.
3: On parle aussi dans la presse d'une expédition.
2: Allez, cap sur le pôle Nord, Simon. Un peu de frais nous fera le plus grand bien.
3: Oui.
2: À bord du Tara Polar Station, étrange embarcation qui a quitté l'Orient hier après-midi, récit dans les pages du Télégramme et celle du Figaro. Étrange, en effet, cette forme ovale comme une immense soucoupe flottante en aluminium, 26 mètres de long sur 16 de large, partie se faire emprisonner dans les glaces de l'Arctique pour mieux étudier les changements climatiques, se plonger dans la pure atmosphère de la nuit polaire, suivre les poissons et leur migration avec un équipage de scientifiques dans leur laboratoire. Ils seront gardés par un chien de Laponie. Il s'appelle Orki. Oui, lui aussi va embarquer. Sa mission sera de donner l'alerte, aboyer en cas de visite inopinée d'ours blanc. En effet, l'un des locataires de cette partie du monde si particulière, aux premières loges, hélas, pour constater les dérèglements de la planète. Pour finir, on reste dans l'eau. Celle-ci est beaucoup moins froide, je vous rassure. 28 degrés dans une piscine de particuliers à Marseille et dans les pages du Parisien aujourd'hui en France. Une histoire de rencontre et de mélange assez improbable avec des cours de natation gratuits pour jeunes et adultes des quartiers populaires, soudain invités dans ces résidences cossues des beaux quartiers. Oui, la chouette idée d'une association. Elle s'appelle Horizon, en deux mots. Elle est partie d'un constat tout bête, avec seulement 14 piscines municipales pour près de 900 000 habitants. La commune de Marseille est moins bien dotée que la moyenne nationale. Alors pourquoi ne pas demander à celles et ceux qui ont la chance de pouvoir faire trempette dans leur jardin, d'accorder une petite place aux autres. Julie a dit oui. C'est la quatrième année pour cette cadre en marketing. Elle ouvre les portes de sa maison. Pour nous, c'est zéro effort. Et ça donne à notre piscine un peu plus de valeur. Et voici Alima, 70 ans, toute contente, qui en avait marre de simplement barboter. Apprendre à nager, vaincre la peur, l'embarras et parfois la honte. L'association devrait donner des cours à 150 personnes cet été. Sauter enfin dans le grand bain. Jean-Philippe.

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9: Merci d'écouter Radio Polynésie la première. Il est un peu plus de 6h48 petites minutes et je vous propose de retrouver tout de suite les couleurs du temps qui fera aujourd'hui sur l'ensemble de la Polynésie avec pour démarrer les îles sous le vent, un temps frais pieux sec persiste donc avec des nuages bas remontant au sud. Le vent sera modéré de secteur sud-est avec des rafales atteignant les 60 km/h. La mer sera agitée localement forte, houle de sud de sud-ouest de l'ordre de 2 mètres à 2,50 m. Elle est relayée cette nuit par une houle longue énergétique de 2,50 m. Le temps sur le Tahiti et Moria, eh bien,

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1: Une vingtaine de militaires, le général Stéphane Brunet, qui commande la gendarmerie pour la Polynésie française, était hier soir l'invité du journal télévisé. Il le confirme, aucun relâchement dans la lutte contre toutes les drogues. Le patron des gendarmes qui a également confirmé la mise en place opérationnelle à compter du 1er août de la brigade spécialisée sur les violences intrafamiliales. L'actualité locale revient dans une poignée de minutes. À 7h30 en tahitien, vous retrouverez Abinera Te Mataotoa. Belle matinée à tous.
2: Merci Ibrahim Amenazi pour l'actualité ce matin sur Radio Polynésie, la première. On vous retrouve tout à l'heure à partir de 7h. De 8h.
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4: 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Rendez-vous également avec l'actualité présentée par Abinera Tematahotua. Pour l'heure, voici Tanguy Ayam.

0: Marourou, thank you Tocha, merci pour cette belle chanson que vous venez d'entendre avec nous hein, ce matin sur Radio Polynésie la première. Il y a un peu plus de 7 heures passées de pratiquement 26 petites minutes. Dans quelques instants, retour en musique avec notamment Mariana, Bout de ciel, c'est son nouveau single que vous aurez l'occasion d'écouter avec nous ce matin en radio. Et puis pour l'heure, je vous propose de retrouver l'horoscope du jour avec Mikey. Puis vous êtes sur votre lieu de travail, bon courage. Et puis si vous êtes en voiture, Hare Maru, Hare Papou.
1: Yaorana à tous, voici votre horoscope de ce lundi 20 juillet. Les béliers, nouvelle semaine, nouveaux défis à relever. Les taureaux, votre persévérance sera récompensée. Les gémeaux, les échanges sont riches et stimulants. Les cancers, prenez soin de votre équilibre. Les lions, vous inspirez confiance. Les vierges, une bonne organisation vous fera gagner du temps. Les balances, une rencontre apporte un souffle nouveau. Les scorpions, avancez sans regarder en arrière. Les sagittaires, une opportunité inattendue.

inattendu se présente. Les Capricornes, votre sérieux fait la différence. Les Verseaux, l'innovation est votre meilleure carte. Les Poissons, votre sensibilité devient une force. C'était votre horoscope. Très belle journée à tous, belle semaine et à demain.

0: appartient au groupe Tamari Parea. On reste à Huahine avec un pan méconnu de l'histoire maritime qui refait surface. Dans son dernier livre, l'autrice et navigatrice Sandrine Pierrefeu s'est intéressée aux femmes qui ont bravé les océans à travers les époques. De la Polynésie aux mers du globe, elle retrace le parcours de 65 navigatrices et plongeuses. Les détails de ce projet avec Léa Gugelmann.
1: Yorana, je m'appelle Sandrine Pierrefeu. Je vis en Bretagne, mais j'ai grandi en partie en Polynésie. J'ai toujours écrit et navigué. Le dernier livre que j'ai publié s'appelle « Une histoire de la navigation au féminin ». J'en ai fait un hommage aux femmes navigatrices dans le monde et au fil de l'histoire. Quand j'étais jeune fille, qu'il a fallu choisir mon orientation, on ne m'a pas proposé d'être marin. C'était juste aux hommes qu'on les proposait. Donc il m'a fallu une vingtaine d'années avant de me dire « Moi aussi je peux être marin ». Et du coup je trouvais important de mettre les femmes au centre de cette histoire maritime pour que les petites filles, les jeunes filles, aujourd'hui, s'interdisent pas la mer. Ceux qui ont écrit l'histoire, l'histoire que je connais moi en tant qu'Européenne, ce sont des Européens du 15e, du 16e, du 17e siècle. Et ces gens-là évinçaient les femmes de l'océan. Elles portaient malheur, elles n'avaient pas leur place, elles devaient être à la maison. Et en fait, ce n'est pas du tout l'histoire générale, globale, mondiale et océane est peuplée de femmes. Les Inuits naviguaient, il y avait des bateaux de femmes. Les Polynésiennes naviguaient, elles pêchaient, elles faisaient des migrations. Elles ont migré avec leur peuple, évidemment, il y a 3000 ans, quand les îles de Polynésie ont été peuplées, il y avait évidemment des femmes, elles faisaient partie de la tradition. Et aujourd'hui, sur les grandes pirogues doubles qui voyagent, comme Okulea en 76 et puis celle d'aujourd'hui, il y en a dans tout le Pacifique, il y a des femmes capitaines, il y a des femmes pilotes. C'est extrêmement inspirant pour nous qui sommes des navigateurs étrices modernes d'aller voir comment les navigateurs étrices du grand océan s'en sortait sans les GPS. L'an passé, j'ai passé le passage du Nord-Ouest et on est très proche du pôle Nord, donc le compas magnétique ne fonctionne plus. On cherchait l'angle des vagues, je mettais une ficelle comme faisaient les anciens Polynésiens pour voir l'angle des vagues et la garder. Je regardais les ombres, je regardais les nuages, j'essayais de prendre l'angle du vent et évidemment les étoiles, c'était pas les mêmes constellations, mais ça nous a extrêmement aidés. On appelle ça la navigation sensorielle aussi.
0: Direction les Tuamotu pour un spectacle quotidien et presque irréel. À Fakarava, des requins dormeurs quittent le large chaque fin d'après-midi pour rejoindre le rivage. Rendez-vous au pied de la maison de Tahiri, un policier municipal à la retraite. Immersion sur place avec Jessica Doucet.
2: Quand le lagon s'apaise, le même rituel se met en place. Vers 16h, les premiers requins apparaissent au bord de l'eau, une dizaine, parfois une vingtaine. Ils évoluent à quelques centimètres du sable, dans très peu d'eau. Depuis sa terrasse, Tahiri observe cette scène devenue presque ordinaire. Pour lui, ses visites régulières s'expliquent simplement. Des restes de poissons rejetés dans le lagon auraient créé une habitude alimentaire.
3: C'est quoi ces requins qui viennent te rendre visite tous les jours?
4: C'est pas l'habitude, peut-être. Pour moi, c'est peut-être l'endroit pour se reposer, une sorte de parking. J'arrive par là, je se repose, on peut continuer. Les mâles, c'est là qu'on les voit. On sent quand ils arrivent, les femelles commencent à s'enfuir. C'est qu'il y a un mâle quelque part.
3: Et reste combien de temps à peu près?
4: Ça dépend, des fois une heure, des fois deux heures, des fois voire plus, ça dépend.
3: Ben, il y a des jours où elles ne viennent pas.
4: Si elles ne viennent pas, c'est normal, c'est que ça a invité ailleurs.
3: C'est comme ça que tu
4: le vois? Je vois comme ça, ça a invité ailleurs. Il y a des gens qui ont été à la pêche et qui leur ont donné à manger.
2: Une présence qui impressionne habitants et visiteurs, surpris de découvrir ces prédateurs si proches des habitations.
3: Tahiri, du coup, c'est devenu une attraction?
4: Les touristes qui viennent, j'aime bien voir, mais moi, ça me plaît d'être avec eux. J'ai eu des retours sur Facebook, des gens qui... des commentaires,
3: un peu.
4: Soit disant que c'est moi qui les emmène, alors que c'est eux qui viennent chez moi.
3: T'as rien demandé?
4: J'ai rien demandé. Et ils aiment bien venir chez moi, la preuve. Ils sont là presque tous les jours. Et les soirs, ils sont là, ils attendent, et quand on éteint la lumière, ils sont là.
2: Avec le temps, cette scène est devenue un rituel local, une rencontre quotidienne entre l'homme et les requins dans un lagon où la nature impose encore son rythme.
0: Avant de nous quitter, voyage à Rapa Nui, où la préservation de l'île est une priorité absolue. Pour protéger leur patrimoine mondial unique, les autorités encadrent strictement le tourisme. Accès réglementé, guide certifié et transmission culturelle sur le terrain. Voyage au cœur de ce modèle de gestion avec Mereteato.
5: Falaises volcaniques, grottes millénaires et vestiges sacrés. À Rapa Nui, chaque site raconte une histoire. Mais pour y accéder, une règle. Respecter un cadre strict mis en place par la communauté locale.
6: Là, c'est des touristes espagnols qui ont passé. Des fois, comme on dit, ils disent qu'ils n'ont pas vu, machin, qu'ils ne savaient pas. Mais ils savaient bien. Il faut toujours acheter l'étiquette et venir avec une guide certifiée ou une guide de Rapa Nui.
5: Billets obligatoires, guides certifiés, des règles parfois ignorées par des visiteurs au grand regret des habitants. Car ici, au-delà du tourisme, il s'agit avant tout de préserver un héritage culturel et historique unique.
6: On est dans une grotte qui s'appelle Anakaken. C'est une grotte avec bien sûr deux fenêtres qui regardent à la mer. Et bon, la tradition orale dit qu'ici c'était des grottes qu'on appelle Anakio. Anakio, c'était des grottes qu'ils ont utilisées pour se cacher dans la guerre. Et aussi, c'était grotte, il était utilisé après avec les contacts européens, après 1522. Il y avait une époque aussi, 1862, il y a des Péruviens qui sont venus ici pour prendre des gens comme des esclaves.
5: Des récits transmis de génération en génération que les guides s'attachent à faire vivre auprès des visiteurs.
7: Alors c'était comment ?
8: Très bien. Et dès qu'on fait 3 mètres, même pas, on revoit le jour de l'autre côté, par les ouvertures. Oui, c'est très court, donc ça se passe très bien. Des petits coups à la tête, mais avec le chapeau, ça passe.
6: Ça, si tu fais comme ça, c'est 2 siècles, 3 siècles, comme ça, tu vois.
9: Est-ce que c'est le même siècle, ce petit bout noir avec ce petit bout noir?
10: Vous avez appris quelque chose aujourd'hui?
9: Bah oui, qu'un siècle d'histoire, c'est ça.
5: Mais face à l'augmentation du nombre de visiteurs, la régulation devient un enjeu majeur pour les autorités locales.
11: Enfin, la gestion, l'administration finalement du parc a été donnée donc par une présidente en 2017, bien, une antérieure présidente. Et donc, parce qu'avant les 40 dernières années, la gestion du parc national, Rapa Nui, était gérée par une institution forestière, d'accord, qui appartenait à l'État. Donc finalement, c'est une fierté pour nous d'aujourd'hui être nous-mêmes ceux qui gèrent et administrent notre propre patrimoine culturel et archéologique.
5: Une manière pour les habitants de reprendre le contrôle de leur patrimoine et de leur image. Plus de personnel, plus de contrôle, mais aussi une volonté affirmée, préserver un patrimoine unique face à une fréquentation touristique toujours plus importante. À Rapa Nui, protéger l'île, c'est aussi affirmer une identité et faire du tourisme un allié plutôt qu'une menace.
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14: Nursing.
15: It's a profession, it's open to all, and it's a long-term career opportunity.
14: A job in nursing, he says, can provide stability and predictability, qualities that are hard to come by these days. It's what drew Chris Jones in. He grew up in a small town south of Birmingham and was the first in his family to go to college.
16: Part of the reason that I became a nurse is I just wanted to ensure that I was going to be able to take care of myself. And if I wanted to start a family one day, too, that I could do that as well.
14: Jones grew up around a lot of nurses, but he says nursing isn't generally marketed to men as an option. It's not a conversation boys have when they're young.
16: They're not shown that it's an opportunity to them. The career figures, if nursing's going to be represented, it's usually probably going to be a female.
14: Now he's happy to represent. He got his baccalaureate degree in nursing 3 years ago. He then worked in the cardiothoracic ICU and rose to become an assistant nurse manager. Now he's working toward a master's in nursing and an MBA here at the University of Alabama at Birmingham.
16: UAB pays for you to go back to school. It's free.
14: Ethan Stenson also chose nursing his freshman year of college because of the job security. His aunt's a nurse, so he says no one in his family questioned the choice.
17: I'm sure my family's just glad I'm in college still and not doing something else.
14: This last semester, he's been doing a preceptorship, kind of like a specialized internship in a hospital psych unit.
17: So it's more of a kind of dangerous unit physically. And I feel like me working some of the more dangerous patients, they kind of calm down just from me being there.
14: He graduates next month and already has a job lined up in that same unit.
17: I feel like it's really easy to get a psych job if you're a nurse. They're really hunting people all the time.
14: Hatem Nasser, the guy who started out in computer science, well, he's also about to graduate. He's accepted a job in the heart and lung transplant ICU. He says it's great being in demand.
18: I know, like, engineers-wise, like, I have a brother that it takes a little longer for them to find a job. So we're grateful for it.
14: And their families are grateful, too. Andrea Hsu, NPR News, Birmingham.
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20: Mahalo for listening to HPR 1 at 7:43. I'm Derek Molama. RIMPAC is halfway through its 5 weeks of military exercises in Hawaii. It's the largest international naval warfare exercise in the world. RIMPAC 2026 hosts over 30 different nations. Australia has been a part of RIMPAC for over 50 years. Australia's Consul General in Honolulu, Greg Wilcock, spoke with HPR about the exercises and the military ties between Australia and Hawaii.
21: We're both two ocean countries. We both have still living memory of World War II. We're coming up this year to the 75th anniversary of the ANZUS alliance that we, New Zealand and the United States, signed in San Francisco in 1951. So it's a mature relationship. And one of the signs of that, of course, is that we have been in RIMPAC with you since 1971. We're one of the founding navies in that exercise, and we've participated in every RIMPAC since. And that's because we know, like the United States, how important maritime security is to us in this part of the world and the world over.
20: RIMPAC began on June 24th and will continue until July 31st. The Ayo, or Hawaiian stilt, is no longer an endangered species. The water bird is native to every Hawaiian island except Kaho'olawe. Adults are solid black from the tops of their heads down to their backs and have a white underside as well as distinctive long legs. The U.S. Fish and Wildlife Service has changed the Ayo status to threatened. The agency says the Ayo's population has been steady and rising for several decades following work of managing vegetation, predation and water levels in the bird's habitat. A morning edition continues on HPR 1 for this Monday.
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19: It's Morning Edition from NPR News. I'm Leila Fadel.
22: And I'm Michelle Martin. Good morning. Avocado oil is having a moment. Consumers are often paying extra for it and products made with it because they think avocado oil is healthier than other oils. A new study looked into how much avocado oil is really in packaged foods that have it on the label. NPR's Maria Godoy reports.
23: Browse the aisles of the grocery store and you'll find chips, salad dressings, and mayonnaise all boasting that they're made with avocado oil. But when Selena Wong noticed this trend, she was puzzled.
24: I didn't think we have this much avocado oil to go around. So I became curious about the purity of them.
23: Wong is a food science professor at UC Davis and an expert on cooking oils. To find out if these products really contained what they said, she and her colleagues bought a slew of them and extracted their oil. While these foods listed avocado oil as the only oil used, chemical analysis revealed a different story.
24: Out of the 54 avocado oil products, 89% were inconsistent with authentic avocado oil.
23: In other words, they showed signs of being adulterated with other cheaper oils like soybean oil. One sample appeared to have basically no avocado oil in it. For comparison's sake, the researchers also tested 20 different packaged foods made with olive oil, and only one appeared to show signs of adulteration.
24: So this is largely an avocado oil product problem.
23: Wong says the findings, which appear in the journal Applied Food Research, were disappointing but not surprising. Her previous research has found that the vast majority of commercially bottled avocado oils were either no longer fresh or they were adulterated with other oils. Wong says that's disheartening because avocado oil products are often significantly more expensive than those made with olive oil and other vegetable oils.
24: If you're buying avocado oil products, it's very likely that you're not getting what you're paying for.
23: Sarah Berry is a professor of nutrition at King's College London. She notes that in recent years, avocado oil has grown in popularity because it's seen as a healthier alternative to seed oils. She says while avocado oil is indeed a healthy choice,
25: where I struggle is the health halo that it's been given.
23: She says that while there's plenty of research showing the health benefits of eating whole avocados, there's really not a lot of direct evidence on avocado oil. On the other hand,
25: we have decades of data showing that extra virgin olive oil is healthy. We have decades of data showing that most seed oils are healthy, whether it's canola oil, sunflower seed oil, or soybean oil.
23: Given all that, Berry says it's hard for her to justify paying a markup for products made with avocado oil. One big reason for that premium price is that avocados are expensive to begin with, and they don't yield a whole lot of oil, says Wayne Adams. He's CEO of the Adams Group, which refines avocado oil in the U.S. and sells it under the brand name Mary Ann's. Meanwhile, he says seed oils are so much cheaper.
26: You just find people that look at the economic difference and they just see the incentive to adulterate.
23: He'd like to see more regulatory action on the issue of adulterated oil in the industry. Ultimately, he says, that would help his business not get undercut by cheaters and help consumers too. Maria Godoy, NPR News.
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1: Temps de pulvériser cela dans vos placards. Alors tapis, teinture, vêtements, moquettes, rideaux, peau par exemple d'agneaux de Nouvelle-Zélande par exemple, qui peuvent contenir beaucoup de mites. Également, on peut utiliser des bandes sans limite. Ce sont des bandes gluantes que vous mettez tout au long de vos placards et qui donc un support papier qui permet ça dure 6 mois, donc il faudra juste mettre la date quand vous allez l'utiliser pour savoir que tous les 6 mois il va falloir le renouveler. Et vous verrez, ce produit permet de traiter de façon non chimique puisque les papillons vont se coller dessus. Alors il existe cette même version pour les mites alimentaires où ce sont des petits pièges comme un peu les pièges pour mouches à fruits que l'on va disposer dans les placards des cuisines. Et vous savez que ces mites vont pondre par exemple dans tous les aliments secs, le riz bien sûr, les pâtes, mais également la farine, les biscuits, et ce sont les larves qui vont venir coloniser ces produits alimentaires.
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10: Ce soir, Mathilde de Vinceneux, les habitants ne peuvent que constater impuissants les dégâts.
11: Sur les hauteurs de la commune des Arcs, près de la Pinède carbonisée, Jean-Marc fait le tour de sa maison. Une partie de sa toiture s'est effondrée. Il a été surpris par une boule de feu hier soir, alors qu'il fuyait avec son camping-car.
12: Une boule de feu qui a embrasé la terrasse couverte. Et donc ensuite, le feu a dû traverser la maison, parce que toutes les vitres ont claqué, et tous les plafonds sont noirs. La plupart des appareils électroménagers ont fondu. Tout a brûlé. Hein. Donc la maison est inhabitable. Je n'ai plus d'eau, plus d'électricité.
11: Ce soir, il sera hébergé à l'hôtel. Quelques maisons plus loin, Jonathan asperge avec un tuyau les cendres encore fumantes de son abri de jardin pour aider les pompiers.
13: Ils ont dit d'arroser vraiment les trucs qui avaient déjà pris feu, en fait. Parce que ça pouvait repartir avec une petite brise. Les grosses bûches comme ça, là, qui fumaient tout à l'heure un peu. Donc ça fait 3 fois que je remets un coup dessus. Ouais, sûr.
11: Certains habitants quittent les lieux, mais Agnès veut rester chez elle. Sa maison est recouverte de poudre rouge, du retardant largué par les airs.
14: Je reste là en surveillance, je fais du nettoyage. On sent la fumée dans la maison, on sentait la fumée encore, jusque même là encore ce matin.
11: Devant le balai des hélicoptères, Johan est inquiet, il a dû évacuer cette nuit.
15: Mais la voiture est toujours chargée avec les affaires.
11: Vous êtes prêt à repartir?
15: Ouais, au cas où, on sait jamais.
11: Pour traquer les reprises de feu, les pompiers font aussi voler des drones pour repérer les points chauds à noyer dans la Pinède.
16: Et demain, 5 départements du Sud-Est, dont le Var, sont en rouge pour risque de feux de forêt. Après l'avis de la Haute Autorité de Santé qui vient de recommander la vaccination contre la grippe pour tous les professionnels du secteur, la ministre de la Santé annonce ce soir que ses services se mettent immédiatement à travailler sur le sujet, les conditions de ce déploiement, son calendrier. Stéphanie Rist précise qu'aucune sanction ne sera appliquée la première année de sa mise en œuvre. La grippe a fait plus de 17 000 morts l'an dernier, seulement 20% des soignants en EHPAD et à l'hôpital sont vaccinés contre. L'interruption du concert de Barbara Butch à Grenoble est inacceptable, juge cet après-midi la ministre de la Culture sur X. Catherine Pégard s'est entretenue avec l'artiste. Elle la recevra au ministère dans les prochains jours. Il y a 2 jours à Grenoble, le show de la DJ a été arrêté après une manifestation de militants pro-palestiniens. Manifestation qui fait suite à un appel au boycott soutenu par la section locale de la France Insoumise. Emmanuel Macron félicite le nouveau Premier ministre britannique Andy Burnham et dit espérer un nouvel élan au partenariat entre le Royaume-Uni et l'Union européenne. Le travailliste, ex-maire de Manchester, a officiellement été nommé aujourd'hui en remplacement de Keir Starmer. Il promet un plan sur 10 ans pour redresser son pays. Et puis en Espagne, ça y est, l'Aurora parade dans les rues de Madrid après avoir été reçue par le roi. Foule en liesse pour les nouveaux champions du monde de football qui rapportent une deuxième étoile. Et dans un pays qui aime autant le football, Julien, je sens que certains ont posé leur journée de demain.
17: Absolument. Merci beaucoup.

Maloulou, thank you, tout ciao. 8 heures passées de pratiquement 4 petites minutes. Dans quelques instants, vous allez retrouver l'ami Mike Issa et puis son émission. Et puis nous, on se retrouvera bien évidemment tout à l'heure à partir de 11h avec tout un programme. Maloulou également à Jean-Éric Lucas qui était aux commandes de Radio Polynésie la première depuis ce matin. Il y a été pour Apollinetia à Terotonoam à Temeti, Farometa de Terio Himene, Nortomai, Yavraizio, agir jusqu'à toi, Tatato et Farometonoam à Temeti. Excellente matinée à tous et merci d'écouter Radio Polynésie la première. À tout à l'heure.

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2: Gas prices cross a familiar threshold. 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
3: From Marketplace in Washington, I'm Kimberly Adams. We're more than a week into renewed fighting between the U.S. and Iran after the ceasefire collapsed. The escalation is starting to show up at the gas pump, sending prices up to more than $4 a gallon, according to AAA. Marketplace's Nancy Marshall-Genzer has the details.
4: AAA says the national average price for a gallon of regular gas is now just over $4. That's 13 cents a gallon more than we were paying last week. The average price a year ago was $3.14 a gallon. As the U.S. continues airstrikes on Iran, Iran has been attacking ships in the Strait of Hormuz, claiming they're using unauthorized routes. Iran's Revolutionary Guard says no oil, gas, or fertilizer can go through the strait as long as the U.S. attacks continue. AAA says the price of diesel fuel is now above $5 a gallon. That's partly because Russia is banning exports of some of its refined products after Ukrainian strikes on its refineries. Russia is now trying to import diesel, adding to demand. I'm Nancy Marshall-Genzer for Marketplace.
3: Brent crude is now trading at $87.80 a barrel, and West Texas Intermediate crude is at $82.06 a barrel. Apple and Nvidia are neck and neck for the title of the world's most valuable company, not because Apple is gaining in value, but because Nvidia's stock is losing value. Investors have been selling off the chipmaker's shares as part of a broader market rethink over how much artificial intelligence-related companies should actually be worth. Marketplace's Nova Safo has more.
5: When Apple briefly overtook Nvidia on Friday as the world's most valuable company, Daniel Newman, CEO of the tech advisory firm The Futurum Group, had a pithy response.
6: I actually tweeted something out that just had one word, and it said, dumb.
5: Because, he says, while Apple will likely keep selling lots of iPhones and make lots of money,
6: it's not anywhere close to what we expect Nvidia to do in the future years.
5: Newman says what's happening in the markets now is that investors are growing a bit more cautious after 2 years of exuberance over AI. Darren Acemoglu of MIT, who researches the economic underpinnings of the AI boom, says caution is warranted.
7: The whole industry could have a shakeup.
5: A shakeup that would happen if profits, when and if they materialize, don't justify the enormous spending on AI, forecast at $2.5 trillion globally this year alone.
7: I don't think anybody has come up with a reasonable scenario in which in 2 or 3 years' time, we're going to see $1 trillion of revenue.
5: Meanwhile, there are questions about whether big tech firms will keep spending massively to build data centers. Daniel Newman of the Futurum Group says earnings reports this week from Alphabet, Microsoft, Meta, and others will be key.
6: everybody's been kind of waiting for who blinks. Is any of these hyperscalers going to say, we're not going to spend what we said we're going to spend?
5: If they say that, he says, that would likely spark a further sell-off in stocks related to the AI build-out. I'm Nova Safo for Marketplace.
3: Let's do the numbers. The Dow is down 144 points. That's 0.3%. The S&P 500 is up 0.2%. And the NASDAQ is up 0.3%. The 10-year Treasury yield is up at 4.58%.
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3: The ups and downs of tech stocks are one part of the AI story, but another is the way the technology has been rapidly changing the way businesses and their employees operate over the last few years. Linda Hill is a professor at Harvard Business School. She studies how organizations navigate moments of technological change like this and advises companies on how to do it well. I recently spoke with Professor Hill at the Aspen Institute Business and Society Summit, where this was a major theme. I asked her how the companies she's studying are viewing AI and how the conversation has changed.
9: Well, I'm going to quote one leader in particular who wasn't speaking specifically about AI, but was talking to me about digital transformation. But I think now with AI, it really captures what I'm hearing. He said that leading today is like leading through a fog. What does it mean to lead when you can't see, when you have no vision? So we talk about really the leadership of AI as being a kind of leadership that requires a different mindset. It's not about pathfinding, saying, I know where we're going and I just got to figure out how to get us there, which is really, really hard. But leaders are telling me is they don't know really where we're going and they certainly don't know how they're going to get us there. So we call it wayfinding. And most leaders who like to have a vision and communicate it, inspire people to follow them, don't feel too comfortable about being in that position.
3: So what are you advising them to do?
9: I think one of the things we're advising them to do is really focus in on building a culture where people will be able to work in the new ways required to use these tools to make a difference to customers and other stakeholders. So that's about building the capabilities in your organization that people need to be able to embrace a new technology. And there really are three. Can your organization collaborate? And can your organization experiment and learn? Now, many organizations are quite siloed and not so good at collaboration, but everyone tells us to use these tools correctly. You must be able to collaborate across an organization because it's horizontal work that needs to be done, not vertical work, if you're really going to use these tools to change your enterprise.
3: What are some of the biggest mistakes you see organizations and leaders making as they try to bring these tools into their organizations?
9: One of the biggest mistakes, and they're not making it quite as much, is many leaders first thought of this AI as a technology, and it was about how do we get this technology to work. They now understand it's really about people and cultural transformation. So they are moving towards thinking about what's the experience of our employee or our employees using these technologies. And the experiences vary, as we just talked about. And they need to be bridgers. So as one of the leaders described to us, he needs to be a bridger to close the gap between those people who are more excited and those people who are quite terrified. Because what you really want people to be is maybe curious, but cautious.
3: Linda Hill is a professor of business administration at the Harvard Business School. Thank you so much for sharing your expertise.
9: Thank you for having me.
3: We've got more coverage of AI and its impact on the economy. 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In Washington, I'm Kimberly Adams with the Marketplace Morning Report. 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
19: 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L'heure pour nous tout de suite de retrouver à nouveau l'information avec le flash de la rédaction qui nous est présenté ce matin par Charlotte Manvi. Charlotte, bonjour.
20: Bonjour Dylan, bonjour à tous. La nouvelle prison à nouveau d'actualité. Les études préalables nécessaires à sa construction ont en tout cas été inscrites au budget 2027. C'est le député Nicolas Metzendorf qui l'annonce après en avoir eu, dit-il, la confirmation par le garde des Sceaux. Philippe Gomès et Philippe Michel rejugés à partir d'aujourd'hui par la cour d'appel de Nouméa. Les deux hommes avaient été condamnés il y a tout juste un an dans l'affaire des collaborateurs de Calédonie Ensemble à la province sud et au Congrès. La justice avait estimé qu'il s'agissait d'emplois fictifs et les avait condamnés respectivement à 2 ans et 1 an de prison ferme sous bracelet électronique, ainsi qu'à 5 ans d'inéligibilité. C'est la première étape avant l'élection du prochain gouvernement, qui devrait, sauf surprise, avoir lieu le 31 juillet prochain. Les élus du Congrès se réunissent aujourd'hui pour fixer le nombre de membres du futur exécutif. Il n'y a guère de suspense, il est fixé à 11 depuis 26 ans maintenant. L'actualité dans le monde, au Moyen-Orient, l'Iran dit faire face à une guerre totale avec les États-Unis qui ont frappé une grande partie de son territoire dans la nuit au 9e jour consécutif d'hostilité d'une intensité inédite depuis le cessez-le-feu d'avril. En réponse, Téhéran a frappé le Koweït et Bahreïn, tout en assurant vouloir poursuivre le dialogue avec Washington. De son côté, Donald Trump a affirmé hier qu'à chaque soldat américain tué, l'Iran en paierait plusieurs fois le prix après la mort de 2 GI ce week-end dans les frappes iraniennes sur la Jordanie. La France dénonce, elle, une action d'intimidation extrêmement grave contre 2 de ses diplomates basés en Iran. Les 2 hommes auraient été placés en détention pendant plusieurs heures alors qu'ils bénéficient de l'immunité diplomatique. L'un d'entre eux aurait été pris à partie. Ils sont désormais en sécurité et seront de retour en France dans les prochaines heures, selon le Quai d'Orsay, qui indique que l'incident aura des conséquences. Le Royaume-Uni a un nouveau Premier ministre. C'est le 6e en 10 ans. Le travailliste Andy Burnham, 56 ans, succède à Keir Starmer après la victoire écrasante de son parti aux dernières législatives qui a mis fin à 14 ans de gouvernement conservateur. Et puis des dizaines de milliers de personnes sont rassemblées en ce moment même à Madrid. Il s'agit bien sûr des supporters de la Rora venus accueillir l'équipe nationale de football qui a remporté hier la Coupe du Monde. Les joueurs ont pris place dans un bus impérial pour faire le tour de la ville. La fête devrait durer une bonne partie de la nuit dans la capitale espagnole.
19: Charlotte Manvi, merci beaucoup. On vous retrouve un petit peu plus tard pour continuer de nous tenir informés de l'information et de l'actualité. Quant à nous, et bien tout de suite, on continue dans votre grand réveil.
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19: Le grand réveil sur Nouvelle-Calédonie, La Première, il est à 6h03. Ça y est, le bulletin météo nous dit qu'aujourd'hui, le soleil devrait faire son grand retour. D'ailleurs, on a eu une auditrice qui nous appelait de Conné ce matin, qui nous a confirmé qu'en effet, sur le Nord, pour le coup, il était déjà bien de sortie. On espère que ce sera encore le cas tout au long de la journée. Mais vous savez quoi? Eh bien, on le saura un petit peu plus tard, puisqu'on se fera un rappel météo plus tard dans la matinée. 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Vous allez pouvoir nous appeler à nouveau pour jouer et tenter de gagner une formule petit déjeuner. Mais avant ça, on écoutera Sébastien Limousin qui nous parlera du bégonia bambou dans sa rubrique Le secret des plantes. Sébastien Limousin, que vous pourrez retrouver d'ailleurs ce samedi matin en compagnie de Clément dans son émission 1, 2, 3 planté. Une émission participative, mais ai-je vraiment encore besoin de vous en parler puisque je sais que c'est une émission que vous appréciez énormément. Vous allez donc pouvoir appeler Sébastien ce samedi au 258-258 pour lui poser toutes vos questions à propos de vos plantes et je suis sûr qu'il se fera un grand plaisir d'y répondre. Il est 6h05 et tout de suite, eh bien, on se parle d'une soirée dont il faudra se rappeler avec le titre de Chalamar, A Night to Remember sur La Première. Une très belle journée à vous.

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1: La première, il est à 6h08, vous le savez, dans cette matinale qui vous accompagne jusqu'à 8h. On prend soin de vous, donc juste un petit peu après le journal de 6h30, eh bien, nous retrouverons Léa Gélibert, avec sa rubrique 2 minutes pour votre santé. Léa qui viendra reprendre ma place également à partir de 8h pour son émission. Ça va bien se passer, une émission pendant laquelle vous pourrez l'appeler au 258-258 pour lui poser toutes vos questions à propos du sujet qu'elle évoquera aujourd'hui. Mais pour l'heure, eh bien, on prend soin de nos plantes avant de prendre soin de nous, en retrouvant Sébastien Limousin et sa rubrique Le secret des plantes. Et aujourd'hui, eh bien, Sébastien nous parle du bégonia bambou. On l'écoute.
2: Ça a permis de concilier deux réalités en apparence antinomiques. Et grâce à ce cadre juridique, la population a progressivement bénéficié de nombreux droits liés à la citoyenneté française, par exemple à l'accès aux soins, à l'éducation et différents dispositifs publics. Autant d'éléments qui expliquent l'attachement profond d'une très grande partie de la population au statut de 1961.
3: Et plus de 60 ans après son adoption, le statut de 1961 continue de structurer la vie institutionnelle de Wallis et Futuna. Il fixe les compétences de l'État, du territoire et reconnaît également la place des autorités coutumières, un équilibre qui reste au cœur du fonctionnement de l'archipel. Mais au-delà du texte, ce statut a aussi permis la mise en œuvre de réformes majeures au fil des décennies. Parmi les priorités des premières années d'application, l'éducation et la protection sociale. Écoutez les explications de Napole Mulilotto, élu territorial de 1967 à 1987. On l'écoute.
4: La première mandature a déjà mis en place que nos enfants qui deviennent boursiers, il faut qu'ils aillent apprendre à l'école. En 1963 déjà, première mandature, vous voyez un peu l'intelligence de nos anciens, mettre à l'avance l'éducation de nos enfants. À 67, là, c'est encore le certificat, le diplôme, quoi, si tu veux, qu'on applique ici. Mais déjà à 63, ils ont mis déjà en place la possibilité d'envoyer nos enfants à l'école.
5: À Nouméa,
4: sur la deuxième mandature, où j'ai participé, c'est l'école privée, était assurée par les missionnaires. Les sœurs, les prêtres, Papa Langui et métropolitains, qui enseignaient, qui font l'enseignement ici. Depuis 1969, nous avons négocié, il faut qu'on donne l'éducation à la mission catholique. C'est un signe de reconnaissance, car tout le monde parle le français, c'est grâce aux missionnaires. Et nous avons décidé ensemble, avec l'accord de la Veloie et sa coutume, et la chefferie, de confier à la mission catholique. Mais le financement, l'État assure, parce que ça fait partie de ses prérogatives. Et nous avons mis en place une convention de concession. Mais il y avait une condition à cette époque-là. L'État a dit oui, mais il faut qu'on construise des écoles. L'accord qui a été conclu avec toutes les parties prenantes.
5: Bon, à votre époque, vous avez aussi mis en place un tout nouveau dossier sur la caisse locale de retraite.
4: 1978, on a adopté la délibération. Et 1979, on a mis en application. Et ça a été fonctionné. Et nous avons mis là-dedans, il faut cotiser au moins 15 ans. Et puis à l'âge de 55 ans, tu pars à la retraite. Pourquoi? Parce que l'idée que nous avons eue, nos jeunes arrivent des études. Il faut laisser la place aux jeunes. Maintenant, il y a pas mal de transferts à l'État, des fonctionnaires d'État. Il y a aussi des fonctionnaires territoriales. Bon, maintenant, je ne sais pas comment on va pouvoir alimenter la caisse locale de retraite, qui est appelée maintenant prestation sociale.
3: Et c'est un témoignage recueilli par Christina Moelico. Voilà pour notre page Fête du territoire. Et du sport pour refermer ce journal. Les lanceurs wallisiens reviennent des championnats de France à venir avec une belle récolte de 3 médailles. Monica Vili décroche le titre au lancer de poids. Michael Fouang s'offre l'argent et il était Fosso Heafala complète le podium avec une médaille de bronze. Une fierté pour leur famille qui les soutiennent malgré les plus de 22 000 kilomètres qui les séparent. Réaction.
6: Je suis très émue, extrêmement fière pour notre fille. Depuis l'année dernière, elle est partie, on est revenu, il n'y avait pas de podium pour elle. Mais en tant que maman, on a continué à l'encourager, à aller de l'avant. Et voilà, aujourd'hui, elle nous a montré son courage pour obtenir cette médaille d'or.
7: C'est une fierté pour moi, pour sa maman aussi, ainsi que son petit frère. Nous sommes fiers de notre fils, car l'an dernier, il avait décroché la médaille d'or. Cette année, il décroche la troisième place. Ça reste une fierté. Il est allé jusqu'au bout et on est très fiers de lui car il a eu une médaille.
3: Et voilà qui met un terme à cette édition. Merci de votre attention. Rendez-vous à partir de 12h30 pour vos éditions de la mi-journée. Excellente journée sur la première.
8: Merci Lotana pour toutes ces informations. Rendez-vous à 7h30 pour un nouveau journal, cette fois-ci avec l'information depuis NC La Première.

Alors avant de retrouver le premier appel de notre page communiquée, nous allons poursuivre en musique tout en vous rappelant un rendez-vous à ne pas manquer ce soir sur votre chaîne La Première, la quotidienne Talea. Nous serons avec Niletesi Mavaitao. Elle aura comme invité Sakrina Tokotou à propos de l'artisanat. C'est à 18h42 minutes ce soir. 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
1: Le grand réveil sur Nouvelle-Calédonie, la première. La matinale qui vous accompagne dans la joie et la bonne humeur jusqu'à 8h d'ici 6h30. D'ailleurs, je vous rappelle que nous retrouverons l'information avec le journal de la rédaction. Ce sera juste après l'intervention de Xavier qui viendra nous faire un petit point sur l'état de la circulation avec l'inforoute. Mais pour l'heure, eh bien, je vous propose d'abord d'écouter CJ qui arrive avec son info pratique et qui nous parle aujourd'hui du permis de construire. On l'écoute.
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3: Vous êtes propriétaire ou vous êtes locataire et vous avez l'accord de votre propriétaire. Vous voulez construire, agrandir ou modifier un bâtiment ? Dans certains cas, vous devez demander un permis de construire. On parle également d'autorisation d'urbanisme. Avant de commencer les travaux, il est important de contacter le service de l'urbanisme de votre mairie ou de votre province. Cela vous permet de connaître les règles précises pour votre terrain. Le permis de construire est une autorisation officielle donnée par l'administration. Il permet de vérifier que votre projet respecte les règles de l'urbanisme et protège l'environnement local. Il prend la forme d'un arrêté. Les règles à respecter pour obtenir ce permis peuvent changer selon la province ou la commune. Ce permis de construire vous donne l'autorisation d'engager des travaux. Plusieurs éléments de la construction déterminent les démarches que vous devez effectuer. L'endroit où il se situe, à quoi il va être utilisé, ses dimensions, son style, à quoi il va ressembler. Un permis de construire est exigé dans les cas suivants. Construction nouvelle dépassant une certaine surface, en général à partir de 20 mètres carrés. Cette surface représente environ 2 chambres moyennes. Travaux sur des constructions existantes modifiant l'aspect extérieur, le volume ou la destination du bâtiment. Des travaux qui entraînent un changement d'usage. Par exemple, vous allez transformer un lieu en établissement recevant du public. Ou vous allez modifier l'attribution d'une pièce de votre logement. Par exemple, un garage devient une chambre avec salle de bain. Il faudra aussi un permis de construire pour les projets qui impliquent des places de parking supplémentaires. Certaines petites constructions ou aménagements peuvent être soumis à une simple déclaration préalable. Il est donc essentiel de vérifier la réglementation spécifique à votre projet auprès des autorités compétentes. Demain, on vous expliquera les étapes pour obtenir un permis de construire. Autrement, la fiche complète est déjà dispo sur service-du-6public.nc et sur le groupe des infos pratiques d'NC La Première.
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1: À La Première, il est 6h24 tout de suite. Premier tour sur l'état de la circulation en compagnie de

0: Ligne du tir. Attention, trafic soutenu quand même, ça risque d'évoluer de manière négative assez rapidement. Côté route express du Mont d'Or, eh bien pour le moment, ça se passe pas trop mal. On a eu quelques flux tout à l'heure de véhicules autour de 6h, 6h15. On a un léger mieux pour le moment, mais là aussi, hein, ça risque d'évoluer de manière défavorable dans les minutes qui viennent. Côté RT1, pour le moment, rien à signaler. Hein, si vous êtes du côté de Païta, c'est peut-être l'axe à privilégier. Ça circule correctement au niveau d'Auteuil, pas de difficulté pour rejoindre le Val de l'Auteuil. Ça roule aussi correctement sur la rue Ekaoué en direction du rond-point Bellevire. Rien à signaler après, hein, que ce soit pour rejoindre Magenta-Plage par la rue Gervolino, le rond-point de Magenta par la rue Bolène ou pour rejoindre la ville par la rue Anger et la vallée du Thiers. Rien à signaler non plus du côté de Ducos où c'est très calme, hein, que ce soit au niveau du rond-point de Papéité, rond-point Forest ou au niveau de l'échangeur de Coëcara. Voilà Dylan.
1: Xavier, merci beaucoup. On vous retrouvera un petit peu plus tard pour continuer de nous tenir informés de l'état de la circulation avec vos Inforoute, mais pour l'heure, eh bien, on retrouve le journal de la rédaction sur Nouvelle-Calédonie. La première, il est à 6h26. On vous souhaite un très bon début de journée. Ça y est, le soleil commence à sortir le bout de son nez. On espère qu'il sera au rendez-vous pendant toute la journée.
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1: L'autorité administrative, le chef de pompier, le chef de la police peut se retrouver avec de grands écrans pour suivre la situation en direct et prendre les décisions. Et puis, une partie chambrée avec une chambre par pompier, parce qu'actuellement, ce sont des dortoirs collectifs.
2: Concernant la police municipale, la configuration sera similaire avec un espace administratif et des locaux dédiés aux 6 agents. Cet équipement constitue une priorité majeure, notamment en termes d'attractivité pour la commune. Patrick Roblin.
1: Il y a des gens qui nous appellent de métropole ou autre, qui veulent venir s'installer en Nouvelle-Calédonie et à Bouraille en particulier. Qu'est-ce qu'ils nous demandent? Ils nous demandent la santé. Est-ce que vous avez les médecins généralistes, médecins publics, dispensaires, enfin centres médico-social? Ils nous demandent au niveau des secours. Donc le centre de secours en fait partie. Et hier ou avant-hier encore, c'était la fibre optique. Est-ce qu'il y a la fibre optique à Bouraille? Oui.
2: Enfin, conformément aux exigences de l'État, les premiers coups de pioche devront être donnés cette année. Les appels d'offres seront rapidement lancés pour permettre une livraison du chantier prévue en 2028.
3: L'opérateur d'internet satellitaire Starlink annonce des modifications dans ses contrats en itinérance.
4: Des modifications qui vont entrer en vigueur dès le 17 août pour les utilisateurs au niveau planétaire. Les abonnés du territoire sont donc concernés. À cause de la législation locale, ils sont obligés de dépendre d'un pays voisin. Ce qui attend les utilisateurs, ce sont des coûts plus importants et plus de restrictions. Explication Maurice Violeton.
5: Cette nouvelle réglementation Starlink risque fort de contrarier les utilisateurs calédoniens de l'opérateur satellitaire. Car s'ils pouvaient, dans un premier temps, acheter les kits d'installation sur le territoire, l'abonnement, lui, devait être pris dans un pays tiers, comme l'Australie, la Nouvelle-Zélande, Fidji, le Vanuatu et même la France. Et à cela devait s'ajouter une option d'itinérance. Une formule qui était une réponse à tous ceux qui vivaient par exemple sur des voiliers ou qui résident en zone blanche, soit 4% de la population selon l'OPT et le gouvernement. Sauf que, avec cette nouvelle règle qui sera appliquée dès le 17 août, l'entreprise américaine n'autorisera que 30 jours d'utilisation glissante, sauf si on obtient une dérogation. Or, la Calédonie ne l'autorise pas pour l'heure. Starlink propose une alternative, une option beaucoup plus chère pour environ 30 000 francs par mois.
4: Il faut dire que la question de cette ouverture d'accès à Internet par satellite ne date pas d'aujourd'hui sur le territoire, Maurice Violeton.
5: Cette nouvelle tarification, en tout cas, vient relancer le débat sur l'ouverture satellitaire du pays, dossier évoqué depuis 2023 et qui devait même être étudié en décembre dernier au Congrès avant d'être retiré. Christopher Gigès, porte-parole du gouvernement, rappelle que des amendements ont été discutés avec l'OPT en ce sens et aussi pour rassurer les syndicats inquiets pour l'emploi et pour les retraites à cause de cette ouverture à des entreprises étrangères qui ne créeront pas d'emplois localement. Christopher Gigès, qui a souligné l'importance de cette ouverture satellitaire pour aussi éviter des travaux coûteux à l'OPT, le texte devrait revenir très vite au Congrès, a-t-il dit.
4: Et alors que Starlink n'est toujours pas officiellement autorisé chez nous, ceux qui l'utilisent quand même en étant inscrits à l'étranger vont donc voir les tarifs augmenter par l'entreprise d'Elon Musk. Qu'en pensez-vous? Faut-il assouplir le monopole de l'OPT pour permettre à Starlink d'opérer sur le territoire? Ou bien faut-il limiter l'accès à ce type de service pour des questions de souveraineté numérique? C'est le sujet de votre émission. C'est vous qui faites l'actu ce matin. On attend vos avis à partir de 7h15 au 258-258.
3: À 47 ans, elle est la première femme kanak à avoir pris la tête d'une entreprise minière en Nouvelle-Calédonie.
4: Isabelle Wabet était à la tête en 2020 de la NMC, filiale de la SMSP, originaire de Tiga. La Calédonienne compte plus de 20 ans d'expérience dans l'industrie minière. Elle poursuit aujourd'hui son parcours au-delà du Pacifique et a été nommée le 1er juillet dernier PDG de Rio Tinto QMM, une société d'exploitation minière implantée dans le sud-est de Madagascar.
6: Elle représente le premier grand investissement minier du pays et de ce fait contribue depuis à faire émerger aussi bien des compétences, des infrastructures et des opportunités qui vont bien, mais bien au-delà de l'exploitation minière. Mon ambition est bien sûr de m'appuyer sur cet héritage tout en préparant l'avenir et en donnant vie à notre vision qui est celle d'être pionnier de la mine durable à Madagascar. Rio Tinto QMM est une coentreprise entre le groupe minier international Rio Tinto et l'État malgache. Nous exploitons à Fort Dauphin, donc c'est dans le sud-est de Madagascar, une mine de classe mondiale qui produit principalement de l'île utilisée dans la fabrication du dioxyde de titane, un pigment blanc indispensable dans les peintures, les plastiques, les papiers et de nombreux produits au quotidien. On produit également du zircile pour les industries de la céramique et des matériaux réfractaires, ainsi que du sable de monazite utilisé dans certaines technologies de pointe.
4: Des propos recueillis par Marguerite Poigoun. Au premier trimestre 2026, les exportations de NHC ont augmenté de 140% sur le territoire, selon l'ISE. Ce produit intermédiaire constitue la matière première des batteries lithium-ion-nickel utilisées dans la fabrication de véhicules électriques, essentiellement produits sur le territoire par l'usine du Sud. Des résultats de bon augure donc pour la finalisation d'une reprise de Prony Resources. Il s'explique notamment par l'impact de la politique de l'Indonésie sur les cours du nickel, selon Edouard Léoni, expert de la question.
7: Le premier élément d'explication, c'est que l'Indonésie a réduit ses quotas de production de minerai de nickel depuis mars, soit une baisse de 30%, donc forcément ça raréfie le minerai de nickel. Et le deuxième temps, c'est l'Indonésie, depuis le 15 avril, par son ministère de l'Énergie et des Ressources Minérales, a instauré de nouvelles règles concernant la tarification du nickel en intégrant le prix du cobalt, du fer et du chrome. Et donc ça a occasionné une hausse importante, environ 35% sur le minerai à faible teneur en nickel destiné justement à l'hydrométallurgie. Et le troisième temps, c'est le fait qu'il y a des pénuries de soufre. C'est un facteur important influençant donc les prix des produits intermédiaires à base de nickel comme justement le NHC calédonien. En clair, sous l'effet des conflits géopolitiques au Moyen-Orient, le prix du soufre a dépassé les 1000 dollars la tonne et donc la plupart des projets indonésiens ne disposaient que de stocks de matières premières suffisants pour tenir jusqu'en juin ou juillet. Donc des projets majeurs comme Wafei, Wayu et Lijon Resources ont été contraints de réduire leur production avec des baisses allant de 10 à 50% et donc là, c'est le troisième élément favorable pour le NHC de Prony Resources. C'est ce qui a permis effectivement d'avoir des ventes intéressantes pour Prony Resources.
4: Des propos recueillis par Claudette Choupit. À Dambéa, des ateliers de sensibilisation autour du dispositif de surendettement proposé par le CCAS avec les intervenants de l'IEOM. L'occasion d'informer les Calédoniens et les sensibiliser à la question. C'est le sujet de votre grand angle de la rédaction ce matin, réalisé par William Lecrin. Voici un extrait avec Mélissandre Kakoko, chargée de surendettement à l'IEOM.
8: Pourquoi ne pas attendre? Parce que du coup, les dettes s'accumulent. Donc souvent, quand il y a des impayés au niveau des crédits, surtout les crédits IMO, donc quand il y a plus de 3 échéances en impayé, donc là, il y a une déchéance de terme, donc là, il y a une saisie immobilière derrière. Par exemple, il y a des loyers en impayé, donc derrière, il y a une procédure d'expulsion. Donc là, on en a souvent entendu parler, il me semble, l'année dernière, où il y avait un taux élevé d'expulsion, notamment au niveau des bailleurs sociaux. Donc il ne faut pas attendre qu'il y ait un huissier qui vienne frapper à vos portes pour venir nous voir. Dès que vous sentez que votre situation elle est compliquée, que vous n'allez pas réussir, il faut vite venir nous voir pour équilibrer en fait un petit peu le budget.
4: Et votre grand angle à retrouver à 7h10 ce matin. Dans l'Hexagone à présent, dans le Var, les sapeurs-pompiers combattent un incendie d'ampleur. Ils sont 400 toujours mobilisés. Près de 200 hectares sont partis en fumée. Le point avec Mathilde Vincenot pour France Info.
9: Sur les hauteurs de la commune des Arcs, près de la Pinède carbonisée, Jean-Marc fait le tour de sa maison. Une partie de sa toiture s'est effondrée. Il a été surpris par une boule de feu hier soir, alors qu'il fuyait avec son camping-car.
10: Une boule de feu qui a embrasé la terrasse couverte. Et donc ensuite, le feu a dû traverser la maison, parce que toutes les vitres ont claqué, et tous les plafonds sont noirs, la plupart des appareils électroménagers ont fondu. Tout a brûlé. Donc la maison est inhabitable. Je n'ai plus d'eau, plus d'électricité.
9: Ce soir, il sera hébergé à l'hôtel. Quelques maisons plus loin, Jonathan asperge avec un tuyau les cendres encore fumantes de son abri de jardin pour aider les pompiers.
11: Ils ont dû l'arroser vraiment. Les trucs avaient déjà pris feu en fait. Parce que ça pouvait repartir avec une petite brise. Les grosses bûches comme ça, là, qui fumaient tout à l'heure un peu. Donc ça fait 3 fois que je remets un coup dessus. pour être sûr.
9: Certains habitants quittent les lieux, mais Agnès veut rester chez elle. Sa maison est recouverte de poudre rouge, du retardant largué par les airs.
12: Je reste là en surveillance, je fais du nettoyage. On sent la fumée dans la maison, on sentait la fumée encore, jusque même là encore ce matin.
9: Devant le balai des hélicoptères, Johan est inquiet, il a dû évacuer cette nuit.
13: Mais la voiture est toujours chargée avec les affaires.
14: Vous êtes prêt à repartir ?
13: Ouais, au cas où, on ne sait jamais.
9: Pour traquer les reprises de feu, les pompiers font aussi voler des drones pour repérer les points chauds à noyer dans la Pinède.
3: Et puis côté sport, le Calédonien Edouard Blum a décroché le 5 juillet dernier le titre de champion de France de sheet curl dans la catégorie des 130 kilos.
4: Une nouvelle discipline de la Fédération française de force athlétique dans laquelle le Calédonien a établi un record de France. Le reportage de William Lecrin.
15: J'ai fait champion de ma catégorie.

Plus que 8 minutes avant de rendre l'antenne, et c'est Kassora que vous retrouverez de 8h jusqu'à 11h. Un rendez-vous à ne pas manquer à partir de 9h jusqu'à 10h, en direct en radio et sur le web. Donc Kassora recevra sur le plateau Angel Vahefenua Hakomani, un jeune originaire de Wallis, né en Nouvelle-Calédonie, qui a lancé son projet Lapita. Il s'agit d'une plateforme dédiée aux langues du Pacifique, avec pour objectif de les valoriser, de les transmettre et de les faire vivre, notamment auprès des jeunes générations. À travers cette émission, il viendra présenter son projet et partager sa démarche en s'adressant particulièrement aux jeunes de Wallis et Futuna, mais aussi plus largement à la diaspora wallisienne, futunienne et aux communautés du Pacifique. Donc, il sera accompagné de sa tante, Madame Maryse Kurimotoke, qui apportera son témoignage en langue wallisienne sur son projet et son importance pour la transmission de notre patrimoine linguistique et culturel. Un rendez-vous à ne pas manquer, ne ratez surtout pas, c'est de 9h jusqu'à 10h. Et puis, c'est la fin de la matinale de ce mardi 21 juillet. Merci de l'avoir suivi. Demain, vous retrouverez Véronica Tongiaki à cette même place, même heure. Quant à moi, je vous souhaite une belle journée. Bonne semaine à tous et à bientôt. 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
2: Qui sont nationaux peuvent être déployés, mais il faut avoir ce regard particulier sur les spécificités qui sont portées en Outre-mer. Par exemple, si on prend un chiffre sur la monoparentalité, une famille sur deux est en famille monoparentale. Ça veut dire que ça devient une réalité structurelle et que ça doit rentrer aussi dans notre capacité à répondre à cette situation par des dispositifs particuliers.
3: Les Outre-mer concentrent 10% des violences intrafamiliales et 11% des féminicides recensés sur l'ensemble du territoire. Le chômage des femmes y atteint en moyenne 20% contre un peu plus de 7% dans l'Hexagone. Ce rapport pointe également le manque de données sur les réalités locales.
2: Et je crois que sur ma feuille de route sur 2026-2027, il y a cet objet qui est d'évaluer en tous les cas des dispositifs de protection pour les femmes, notamment les bracelets anti-rapprochement et le téléphone grave danger, pour voir si effectivement ces dispositifs sont accessibles en Outre-mer et pas uniquement dans les territoires hexagonaux.
3: Des éléments qu'il faut prendre en compte dans les politiques publiques, selon Aude Luquet. Le rapport a en tout cas été remis à Naïma Moutchou et à Aurore Berger il y a quelques semaines. Reste maintenant à savoir si les recommandations seront suivies d'effet.
4: Elle est la première femme kanak à avoir pris la tête d'une entreprise minière en Nouvelle-Calédonie et elle poursuit aujourd'hui son parcours au-delà du Pacifique. Isabelle Ouabet, 47 ans, a été nommée le 1er juillet dernier PDG de Rio Tinto QMM, une société d'exploitation minière implantée dans le sud-est de Madagascar. Marguerite Poigoun.
5: Originaire de Tiga et de Pointe-d'Imier par sa mère, Isabelle Ouabet est ingénieure minière de formation. Elle compte plus de 20 ans d'expérience dans l'industrie minière. En 2020, elle est devenue présidente de NMC Nickel Mining Company, filiale de la SMSP. Après deux années passées comme directrice générale de Rio Tinto QMM, elle accède désormais à la présidence directrice générale de cette société.
6: Je ressens beaucoup de gratitude, mais aussi un profond sentiment de responsabilité. Au-delà de la dimension personnelle, cette nomination représente pour moi l'opportunité de me poursuivre une aventure humaine et collective qui s'inscrit dans la durée.
5: Une nouvelle étape dans un parcours construit en Nouvelle-Calédonie avant son départ en 2024 pour Madagascar. Une aventure professionnelle mais aussi humaine pour cet ingénieur qui dirige aujourd'hui une entreprise internationale.
6: Ça m'a permis d'acquérir, je pense, en toute humilité, une bonne compétence du secteur, mais aussi des enjeux humains, environnementaux et sociétaux qui vont avec.
5: Un défi professionnel pour Isabelle Ouabet, Rio Tinto QMM étant le plus gros investissement dans ce pays qui exploite notamment de l'île Ménite à Port-Dauphin, dans le sud-est de Madagascar. La jeune femme de Tocanod explique aussi ce qui l'a poussée à accepter cette mission.
6: Ce qui m'a motivée, c'est avant tout l'opportunité de contribuer à une entreprise qui joue un rôle structurant pour une région et pour tout un pays. Madagascar et la Nouvelle-Calédonie présentent des réalités minières différentes, mais sont tous les deux confrontés à des défis pour moi qui sont comparables.
5: Isabelle Ouabet a su trouver sa place à Madagascar avec sa famille, portée par l'accueil et la bienveillance des Malgaches.
4: La nouvelle prison est-elle à nouveau d'actualité? Les études préalables nécessaires à sa construction ont en tout cas été inscrites au budget 2027. C'est le député Nicolas Metzorf qui l'annonce aujourd'hui. Il aurait eu la confirmation du garde des Sceaux. Philippe Gomez et Philippe Michel rejugés à partir d'aujourd'hui par la cour d'appel de Nouméa. Les deux hommes avaient été condamnés il y a tout juste un an dans l'affaire des collaborateurs de Calédonie Ensemble à la province sud et au Congrès. La justice avait estimé qu'il s'agissait d'emplois fictifs et les avait condamnés respectivement d'enfermement à 2 ans et 1 an de prison ferme sous bracelet électronique et à 5 ans d'inéligibilité. Le président de la Chambre de commerce et d'industrie, David Guyenne, jugé lui en première instance aujourd'hui. Il comparaît avec plusieurs membres de sa famille pour blanchiment d'argent et abus de biens d'une entreprise à des fins personnelles.
0: Les prix de Starlink vont être largement revus à la hausse.
4: Alors que l'opérateur d'Internet par satellite n'est toujours pas officiellement autorisé chez nous, ceux qui utilisent tout de même ce service en étant inscrits à l'étranger vont voir les tarifs sérieusement augmentés par l'entreprise d'Elon Musk à compter de la mi-août. Et l'on vous propose d'en parler juste après ce journal dans votre émission interactive. C'est vous qui faites l'actu. Qu'en pensez-vous ? Faut-il assouplir le monopole de l'OPT pour permettre à Starlink d'opérer sur le territoire ? Ou bien faut-il limiter l'accès à ce type de service afin notamment de protéger la souveraineté numérique ? On attend vos avis à partir de 7h15 au 258-258.
0: La France dénonce une action d'intimidation extrêmement grave contre 2 de ses diplomates basés en Iran.
4: Les 2 hommes ont été placés en détention pendant plusieurs heures alors qu'ils bénéficient de l'immunité diplomatique. L'un d'eux aurait même été pris à partie. Théo Renaudon.
7: Les faits se sont déroulés dimanche soir, selon une déclaration de Jean-Noël Barrot transmise à l'AFP. 2 diplomates français ont été détenus sans raison pendant plusieurs heures. Une source diplomatique que nous avons pu joindre confirme qu'ils n'ont pas été emprisonnés, mais retenus sur leur lieu d'interpellation, et cela s'est passé à Téhéran. Pendant leur détention, ils sont interrogés et l'un d'entre eux molesté, selon notre source diplomatique. Après donc des heures d'interrogatoire, ils ont pu rejoindre l'ambassade de France, dans laquelle ils sont maintenant en sécurité dans l'attente de leur retour en France. Les 2 agents sont présentés comme travaillant au soutien à la société civile iranienne et notamment aux artistes et aux scientifiques iraniens. Le chef de la diplomatie française dénonce ce soir une agression choquante, une atteinte gravissime, je cite, à l'intégrité des agents. Jean-Noël Barrot prévient, cela ne restera pas sans conséquences.
4: L'Iran qui dit faire face à une guerre totale avec les États-Unis qui ont frappé une grande partie de son territoire dans la nuit au 9e jour consécutif d'hostilité d'une intensité inédite depuis le cessez-le-feu d'avril dernier. En réponse, Téhéran a frappé ses voisins du Golfe, le Koweït et Bahreïn, tout en assurant vouloir poursuivre le dialogue avec Washington. De son côté, Donald Trump a affirmé hier qu'à chaque soldat américain tué, l'Iran en paierait plusieurs fois le prix, et ce, après la mort de 2 GI ce week-end dans des frappes iraniennes sur la Jordanie.
0: Le Royaume-Uni a un nouveau Premier ministre.
4: Oui, et c'est le 6e en 10 ans. Le travailliste Andy Burnham, 56 ans, succède à Keir Starmer après la victoire écrasante de son parti aux dernières législatives qui a mis fin à 14 ans de règne conservateur. Laura Calmus.
8: C'est un visage encore peu connu hors du Royaume-Uni qui entre aujourd'hui sur la scène internationale. Après son audience avec le roi Charles III, Andy Burnham est arrivé devant le 10 d'un...
9: All the way up until their final game. Like, where do they go from here, you think?
10: They were so fun to watch. There was so much hype for them coming into this World Cup. There was this whole narrative, like, they had been so promising, this young squad back in the 2022 World Cup, and all those players were going to be 4 years older and wiser. The World Cup was going to be here at home. They hired this big-time coach. And at first, it felt like all of that was coming to fruition. It was amazing. Yeah. This was a huge step forward in that way. On the other hand, their exit, I think, was just unequivocally disappointing. 4-1 loss to Belgium in the round of 16. They were just dominated. It was a very poor performance. So it's hard to know what there is to be optimistic about them going forward. We're just going to have to see how they handle this period coming out of the World Cup.
9: Well, with respect to their exit from this tournament, I mean, another thing that maybe kind of messed with the vibes was President Trump making that personal phone call to the head of FIFA to ask for a review of a red card given to a U.S. player.
10: Yeah, definitely.
9: It felt like such a seismic event to so many people watching. And looking back now, how does that moment feel?
10: Yeah, I mean, I think we just have to accept that that was an unfortunate new frontier for a U.S. national team, not just in soccer, but in any sport. 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Normally, that would have come with this one-game suspension for Balogun that would have made him sit out the following game. But FIFA made this extraordinarily unusual decision to delay that one-game suspension to next year, when, of course, it'll be a lot less consequential than it would have been in the round of 16 in the World Cup. And so when the news broke that President Trump had personally called the head of FIFA, Gianni Infantino, to ask for a review, a lot of people, both inside this country and especially outside this country, that looked corrupt. Mm-hmm. 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But I think what has stuck with me is how little U.S. soccer has done to assure fans of that, to assure fans that Trump's call didn't play a role, or even to state clearly that the organization opposes political involvement in the game. In fact, just last week, Elsa, I had the opportunity to ask the CEO of U.S. Soccer about this. His name is J.T. Batson. And honestly, he essentially shrugged. Let's listen to what he said.
11: The president is able to do what the president wants to do. Obviously, we're incredibly grateful for all the support for all of our fans all across the country, wherever they are, and we're excited about that, and we know that that'll pay dividends going forward.
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12: Well, for new fans who got really into soccer because of this particular tournament, what do you think happens now? Like, do you think Major League Soccer or other leagues retain people after this?
10: To continue on the international soccer, the World Cup vibe, the Women's World Cup is less than a year away, Elsa, and the U.S. women's team, I'm happy to report, is terrific and very fun to watch. The European leagues, like the Premier League, will be back in August.
12: I'm so excited.
10: The level of play is higher in those top European leagues, but MLS here in the States, the quality of play has improved a lot over the years, and I think a local team is often more rewarding to support than an international team you may not have a connection to. So, do some research, figure out who your local club is, and start watching.
12: 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That is NPR's Becky Sullivan and Jasmine Gartz, who spent their summer covering the World Cup. There are worse assignments in the world. Thank you so much to both of you.
10: You're welcome.
13: Thanks for having us.
14: A peaceful transfer of power presided over by the monarch. It's supposed to happen in the United Kingdom every 5 years or so, but it has been happening much more frequently. Today, Andy Burnham became the 7th British prime minister in a decade, succeeding Keir Starmer, who was ousted by his own Labour Party. Let's go now to NPR's Lauren Freyer. 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Hi there.
15: Hi, Juana.
14: So, Lauren, walk us through the transfer of power that happened today.
15: Yeah, it's a now very familiar scene. A wooden lectern gets dragged out in front of 10 Downing Street. The outgoing leader stands in front of their staff and gives a farewell address.
16: It has been the privilege of my life to serve you and this great country as Prime Minister.
15: That was, of course, Keir Starmer before he headed off to Buckingham Palace to tender his resignation to King Charles. He said he's leaving with, quote, good grace and a smile. Behind him applauding were many of the same lawmakers who turned on him and backed Andy Burnham to return to national politics and rescue the ruling Labour Party, which has been hemorrhaging support to populists, both on the right and the left.
14: And tell us a bit about Burnham. I mean, I don't think most of us have heard of him until recently.
15: Yeah, I mean, his name has long been familiar domestically in UK politics. 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But it was really in local politics as the mayor of Greater Manchester, England, in Northern England, that he won fame domestically. He helped Manchester become one of the fastest growing economies in the UK. 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And polls show voters like him. They find him charismatic, which is why Labour swapped him in amid Starmer's lackluster approval ratings.
14: And what do we know about his plans? What does he plan to do differently from Starmer?
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15: 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Burnham pledged to be a, quote, circuit breaker to that.
13: I know people at home are fed up with politics. I hear you, and I want to be honest with you. We have not been good enough, and we need to be better.
15: He said his whole generation of politicians, he's 56 years old, needs to, quote, raise their game. 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
2: En charge de ce secteur, estime que cette ouverture serait une bonne chose pour le pays. On l'écoute.
3: Un travail qui a été fait avec les syndicats de l'OPT. Enfin, les syndicats de l'OPT, ils s'inquiètent pour l'évolution de l'office. C'est quelque chose de normal. Mais on doit avoir une évolution, et c'est ce qu'on a considéré au niveau du gouvernement, une offre de choix supplémentaire pour les Calédoniens. Je souhaite que ce projet de loi puisse être abordé rapidement. Il y a eu des amendements qui ont été faits pour sécuriser un certain nombre de choses. Ce n'est pas une concurrence en plus à l'OPT, c'est un complément d'offre pour les Calédoniens. La direction générale de l'OPT a indiqué qu'elles étaient favorables à l'introduction d'opérateurs satellitaires sur le territoire, notamment pour certaines zones blanches. Donc je crois qu'il est temps de voter ce projet de loi. J'espère d'ici la fin de l'année pour qu'on puisse avoir à la fois des offres pour les Calédoniens, mais également les opérateurs satellitaires. Ça permet de faire des économies pour l'OPT, puisque ça permet de couvrir des zones qui nécessitent des gros investissements massifs, alors qu'on peut les couvrir par satellite. Ça permet d'améliorer la sécurité, notamment sur des zones qui sont coupées en période cyclonique ou sur des pêcheurs qui sont au large de la Nouvelle-Calédonie. Donc il y a beaucoup d'avantages à rentrer dans des opérateurs satellitaires.
2: Et oui, effectivement, environ 4% des Calédoniens n'ont pas accès à Internet autrement que par satellite. Alors vous, qu'en pensez-vous? Partagez-vous l'avis de Christopher Gigès? Appelez-nous au 258-258 pour nous le dire. Ou peut-être vous partagez l'avis des syndicats qui, eux, sont bien peu convaincus par ce qu'avance le membre du gouvernement. En effet, pour la COGETRA, par exemple, qui prend l'exemple des îles Cook ou Starlink, s'est emparé de 50% du marché sans avoir créé d'emploi local. Le syndicat estime même que cette ouverture du marché constituerait un danger pour les 1200 salariés de l'OPT, sachant que par ailleurs, l'entretien du réseau coûte entre 6 et 7 milliards de francs chaque année. Alors faut-il autoriser Starlink au détriment peut-être de nos infrastructures locales et à terme d'une baisse de la qualité de notre réseau. On a un auditeur en ligne, Dylan, je crois.
4: En effet, on va se diriger du côté du standard puisqu'on a Mario qui est en ligne avec nous. Mario, bonjour.
5: Bonjour.
4: On vous écoute.
5: Oui, je suis tout à fait d'accord avec le Christopher Gigès, c'est ça ? Voilà. Je suis tout à fait d'accord. Et puis oui, il faut ouvrir d'autres lignes parce que l'OPT, le réseau, voilà, quand nous on paye un abonnement 4G, ça passe quasiment jamais. Il faut être connecté au Wi-Fi. Des fois le Wi-Fi, ça bug. Il faut arrêter le monopole et donner aussi un peu aux autres que les consommateurs calédoniens puissent avoir le choix de leur achat, quoi.
2: Vous êtes utilisateur de Starlink, peut-être?
5: Non, mais je comptais, je voulais bien le prendre, mais du coup, comme l'abonnement, il faut le prendre dans un autre pays, donc du coup, c'est ça qui nous empêche de prendre Starlink, mais c'est vrai que l'OPT, il faut ouvrir à d'autres concurrences, et pas seulement que Starlink, mais aussi la téléphonie, laisser un peu de place aussi aux autres, que les consommateurs puissent choisir, quoi. C'est pareil pour les avions aussi. Voilà.
2: Il faut changer d'air en Calédonie un petit peu sur la façon dont on conçoit les protections de marché, c'est ça que vous pensez?
5: Oui, il faut changer, quoi. Ça fait plus de 20 ans, 30 ans que ça dure. Il faut changer, mais les gens, ils ont quand même le droit de choisir, quoi. C'est ça une démocratie en gros. Voilà.
2: Très bien, merci beaucoup Mario d'avoir été avec nous. Alors vous, est-ce que vous pensez également que d'autres opérateurs comme Starlink font partie du droit pour le consommateur à choisir, ou pensez-vous peut-être que sur une île de 265 000 habitants avec des infrastructures à entretenir, hein, je vous le disais, le réseau OPT pour permettre d'avoir accès à Internet via la fibre ou autre, eh bien c'est tout de même plusieurs milliards de francs francs par an, 6 à 7 milliards chaque année exactement. Et tout cela, eh bien évidemment, ce n'est pas Starlink qui va le payer, puisque c'est un opérateur satellitaire. Donc voilà, si vous voulez nous dire, on a encore quelques minutes ensemble, si vous voulez partager votre avis sur cette question, on attend vos appels au 258. On a quelqu'un en ligne, je crois, Dylan.
4: En effet, on accueille tout de suite Antoine. Antoine, bonjour.
6: Oui, bonjour.
4: Et on vous écoute.
6: Oui, non, j'avais entendu l'auditeur juste avant. Et puis, par rapport à ce que fait M. Duchesne, je veux savoir à quoi il joue. Parce que l'OPT, il a quand même des obligations de service public que n'a pas Starlink. Du jour au lendemain, pour des raisons politiques, on l'a vu en Ukraine. Couper le réseau.

0: c'est que c'est son implication politique. Donc l'ouverture, oui, mais à petite dose, modérée, et surtout en tenant compte des intérêts de service public, parce qu'on est un pays tellement dispersé, avec des populations un peu éparses, qu'il faut tenir compte de cette réalité-là. Sarlik peut avoir le service, mais le problème, c'est qu'il n'a pas d'obligation de nous servir. Voilà.
1: Très bien, bah écoutez, on a bien entendu votre avis, donc vous êtes pour protéger le service public, effectivement, hein, vous le disiez, Starlink ne paye pas ne paiera pas les infrastructures terrestres, hein, puisque par définition c'est du satellite, et puis vous évoquiez évidemment aussi cette question de la souveraineté numérique quand on voit ce qui se passe en Ukraine. Donc deux avis, eh bien ce matin, très différents sur cette question, un auditeur qui est pour l'ouverture et un autre qui est plutôt contre, Dylan.
2: En effet, Charlotte Manvi, merci pour cet épisode de C'est vous qui faites l'actu. On reviendra demain à partir de la même heure, bien évidemment, avec un nouveau sujet auquel vous pourrez à nouveau réagir en nous appelant au 258-258. Mais pour l'heure, eh bien, on s'apprête à retrouver Xavier pour l'Inforoute.
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2: À Nouvelle-Calédonie, la première, il est 7h27. Tout de suite, on retrouve une nouvelle fois Xavier qui vient nous tenir informé de l'état de la circulation avec l'Inforoute. Xavier, bonjour.
7: Oui, bonjour Dylan, bonjour à toutes et à tous. Et bien écoutez, ça reste compliqué ce matin. Toujours les mêmes difficultés à l'arrivée de la Save Express depuis l'échangeur du Medipol en direction de Quenu-le-Caillou Bleu. Pas d'évolution non plus sur la Velléo où le ralentissement débute toujours au niveau de l'échangeur de Ducos-Montravel en direction du rond-point Bertolo. À noter que ça s'améliore, hein, sur l'avenue James Cook. Par contre, si vous vous rendez du côté de Nouville, côté route express du Mont d'Or, alors ça va un petit peu mieux au niveau du rond-point de la Conception. Ça coince toujours au niveau de l'ancien péage de Tina. Et sur la RT1, et bien écoutez, c'est du côté de du Val d'Auteuil que ça coince, hein, toujours au niveau de l'échangeur de Normandie pour rejoindre la VDO. Ça s'est bien densifié également sur la rue Ekaoué avant de rejoindre le rond-point Bellevue. Et puis attention à la rue Olaine, hein, où ça coince au niveau du rond-point de la Colline des Poètes. Et puis ensuite au niveau de l'arrivée sur le rond-point de Magenta. Voilà Dylan.
2: Eh bien Xavier, merci beaucoup. On vous retrouvera après le journal de la rédaction vers lequel on file tout de suite sur la première. Une belle matinée à vous.
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